Nous sommes dans la forêt, au camp des Guarani. Leur chef, Perry, veille sur Cécile, sa dulcinée. Il exprime sa fierté pour ses origines indigènes. « Moi aussi, dit-il, je puis m'enorgueillir d'un noble berceau et jure de protéger son amour jusqu'au sacrifice suprême, bien conscient des dangers qui la guettent. » Il surprend ensuite des aventuriers espagnols emmenés par le perfide González. Ces mercenaires sans foi ni loi préparent un complot secret pour renverser le père de Ceci, s'emparer de la concession minière d'or et enlever la jeune fille. Du camp des Guarani, nous voici transportés au camp Renégat et comme en miroir à l'air de Perry, Carlos Alvarez, alias González, entonne avec cynisme un air on ne peut plus inquiétant, sans toit, sans berceau.

C'est sur ce moment suspendu, il en faut bien un, que nous quittons Il Guarani, Veronica Villarroel et Plácido Domingo, l'immense ténor espagnol aux 150 rôles, pour nous diriger au nord-ouest, quitter provisoirement, on va le voir, le Brésil et nous retrouver au Mexique et même un peu plus haut, à Dallas, où l'opéra fut créé en 1996. Opéra tout empreint du réalisme magique d'un Garcia Marquez, opéra qu'est Florencia en Amazonas du Mexicain Daniel Catán. L'action s'en déroule dans les années 1900 à bord du bateau à vapeur El Dorado qui remonte le fleuve Amazon de Leticia jusqu'à Manaus au Brésil, donc la boucle est bouclée. La célèbre cantatrice Florencia voyage incognito parmi les passagers. Elle retourne dans son pays natal après 20 ans d'absence pour chanter au légendaire Teatro Amazonas de Manaus, mais surtout pour tenter de retrouver Cristobal, son grand amour de jeunesse, un chasseur de papillons disparu dans la jungle.

0: pas simple, là encore, d'interrompre ne serait-ce que quelques instants ce flot mélodique ô combien généreux signé Daniel Catane. L'opéra en question, c'est Florence sur l'Amazone et il s'ouvre sur les quais animés de Laetitia, où le vapeur Eldorado s'apprête à appareiller pour Manaus via le fleuve Amazone. Dans une atmosphère moite et vibrante de couleurs orchestrales, les passagers montent à bord avec leurs espoirs et leurs secrets. Rio Lobo, le personnage mystique de l'équipage qui fait le pont entre le monde réel et les esprits de la jungle, fait office de prologue. Florencia Grimaldi, elle, monte à bord incognito, le visage caché, animée par le désir d'extirper son passé de l'oubli. Et à suivre, nous faisons le grand saut jusqu'aux deux scènes finales de ce Florencia en Amazonas, où, arrivé aux portes de Manaus, le bateau ne peut pas accoster car une terrible épidémie de choléra ravage la ville et la met en quarantaine.
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Le Prisonnier, un chant russe interprété par Pauline Viardot et Laurent Martin, introduit la thématique de liberté dans l'opéra ou plus largement dans l'art vocal. Shostakovich en savait quelque chose avec l'interdiction pure et simple de certaines de ses œuvres. Son opéra Lady Macbeth de District de Mzensk, entre autres, et la peur constante de se trouver dans le viseur du régime, il connaissait aussi. Leo Janáček, par contre, n'a pas connu ce type de situation, mais cela n'a pas empêché cet ancien russophile de s'inspirer par le texte de Dostoïevski pour mettre une prison russe au centre de son opéra intitulé « De la maison des morts ».

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C'était quelques extraits de l'ultime opéra de Jan Hacek, qui, malgré son titre effrayant, ne propose pas que des horreurs dans la musique. Une joie ironique et musicale présente dans certaines scènes contrebalance, à la manière de Chostakovitch, le désespoir de ces endroits où l'inhumanité a été de règle. Mais passant de ces places désolées ailleurs, là où sonnent des airs célébrant la liberté, souvent chantés par le chœur des nymphes dans les opéras baroques, et souvent assimilés à l'amour. Mais à la fin, pourquoi pas ?

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0: N'aimons que la liberté, chante la soprano Isabelle Poulnard, dont l'Orphée de Téléman. Elle est secondée par le chœur de nymphes composé des membres de Rias Kammerchor et de l'Académie für Alte Musik de Berlin, menée par René Jacobs. Et on ne le souligne jamais assez, même après d'autres extraits d'opéra comme Isis de Lully ou Armide de Gluck. Car privé de la liberté, voire des libertés, on se trouve facilement emprisonné.
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0: Un enfermement, même imaginaire, peut devenir une source d'inspiration. Ainsi, les deux musiciens français ont réagi au même poème de Paul Verlaine, « Le ciel est par-dessus », publié en 1881, et voilà, deux très belles mélodies ont vu le jour. D'abord, d'une prison de Reinaldo Hahn, qu'on entendra ici magnifiquement interprétée par la soprano Felicity Lott et le pianiste Graham Johnson, puis plus tard, le baryton basse José Van Damme, accompagné au piano par Maciej Pikulski, chantera « La prison » de Gabriel Fauré. Entre ces deux allégories, d'autres mélodies de Charles Bordès et de Jacques Offenbach parlant ou plutôt chantant des prisonniers prennent place. Et on y trouve même un chœur emprisonné, une mélodie de Joaquin Nin chantée par la star des années 70 du XXe siècle, la mezzo-soprano américaine Shirley Verrett.

Le destin des prisonniers n'est jamais simple. Tel était le cas d'Oreste et Pylade dans l'oratorio de Théodore Gouvy, d'après Goethe, Iphigénie en Tauride, avec la soprano Christine Maschler. Dans une capture réalisée en 2006 avec la grande Société Philharmonique et le chef Joachim Fontaine, on a écouté la troisième partie de cet oratorio. Un autre thème historique préoccupait Louis Spohr à tel point qu'il y avait consacré lui aussi un oratorio, la chute du Babylone. Une autre forme de captivité y est évoquée, il est même central dans l'histoire et prend l'importance, surtout dans le chant du cœur de cette œuvre, et c'est l'esclavage. En effet, le peuple juif est soumis au règne de Belsazar et Daniel tente de le sortir de là.

0: Après cet enregistrement de quelques extraits en live de l'oratorio de Louis Spohr, La chute du Babylone, où le chœur du concert de Brunswick est mis en avant, secondé par l'orchestre de l'État de Brunswick du nord de l'Allemagne avec Matthias Stanze à la baguette, d'autres musiques nous attendent.
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0: Et ensuite, je vous propose d'écouter deux airs extraits de l'opéra bouffe de Gioachino Rossini, L'Italienne à Alger. Et il y a des esclaves dans cette œuvre aussi, et ils sont italiens. Ils sont libérés à la fin, donc tout se termine bien, mais on n'en est pas encore là. Pour le moment, Isabelle chante avec le chœur des corsaires, puis avec celui des esclaves. Dans les deux cas, le rôle d'Isabelle est superbement chanté par la mezzo-soprano Cecilia Bartoli.

C'était l'orchestre de l'Opéra de Vienne, dirigé par Giuseppe Pattane, qui a accompagné la mezzo-soprano Cecilia Bartoli dans ses deux airs d'Isabelle, extrait de l'Italienne à Alger, un opéra bouffe de Gioachino Rossini. Un disque récital de la chanteuse consacré à Rossini, sorti chez Decca en 1989. Mais dans les œuvres d'autres compositeurs, cela grouille d'esclaves aussi, et cela peuvent être les prisonniers de guerre, les habitants des territoires conquis ou des minorités. Heureusement, dans l'opéra, ce phénomène est assez édulcoré, même si au cours du XXe siècle, cela prend une tournure beaucoup plus réaliste. Mais pour le moment, nous restons au XIXe avec Donizetti, au XVIIIe avec Johann Martin Kraus, tout en revenant en 1871, l'année de la création d'Aïda au Caire, l'opéra où l'héroïne principale est une esclave érythréenne au service de Lamneris, la fille du roi. Et c'est elle qu'on écoutera dans quelques instants, chantée par la mezzo-soprano biélorusse Yekaterina Semenchuk. Mais avant, le chœur du théâtre de la Maestranza de Séville et l'orchestre de la ville de Grenade, dirigé par Josep Pons, nous tentent de convaincre de ne pas pleurer, et ça se passe dans l'opéra de Donizetti, à Lahore, en Grenade.

C'est par le chœur célébrissime, celui des Hébreux, extrait de Nabucco de Verdi, que se termine cette sélection des mélodies des opprimés dans les opéras. Le chœur et orchestre du théâtre de la Scala de Milan a été dirigé par Riccardo Chailly. Et puisque parmi d'autres interprétations de cet air connu, le chœur de l'Armée Rouge le chante aussi, à sa manière, cela nous amène dans ce grand pays qu'est la Russie. Tout d'abord à son extrême est, pour écouter un chant des prisonniers sibériens, et puis à Leningrad, où le ballet Spartacus a été créé en 1956.

0: Michael Jurowski a dirigé l'Orchestre symphonique allemand de Berlin dans ses quelques extraits de Spartacus, le ballet d'Aram Khachaturian, relatant des exploits du meneur de soulèvement d'esclaves grecs contre l'Empire romain.
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0: Toujours de la musique russe, même si le cas de Rachmaninov, naturalisé américain, est un peu particulier. Mais il est vrai que son opéra Aleko, inspiré par Pouchkine, a vu le jour à Moscou en 1892 comme épreuve de la fin d'études du jeune homme. Il est consacré aux Tziganes, une minorité qui vit partout en Europe, sans être toujours bien acceptée, voire jamais. Dans ces quelques extraits de l'œuvre, le chœur de la radio de Moscou chante une vision un peu idéalisée de la vie heureuse des Tziganes, mais il y a un drame amoureux et de la jalousie surtout qui interviennent dans la vie d'Aleko. Il s'exprime ici dans la fameuse cavatine interprétée par la basse Yevgeny Nesterenko.

Le chef Dmitri Kitayenko a été aux commandes du chœur de la radio de Moscou et de l'orchestre philharmonique de la même ville. Tous ces musiciens ont accompagné la basse Yevgeny Nesterenko. Avant lui, c'était le légendaire Chaliapin qui a campé le rôle d'Aleko. Mais terminons ce tour d'horizon des répressions diverses et variées présentes dans le monde d'opéra sur une note un peu plus positive, en écoutant quelques chants de liberté des opéras baroques, même si la prière qu'invoque Henryk Górecki dans sa troisième symphonie n'a pas eu la fin heureuse. Et nous terminons avec l'espoir de liberté que nous apporte à nouveau l'inoubliable mezzo-soprano Shirley Verrett.

Giuseppe Di Stefano, dans Monasterio e Santa Chiara, la première et la plus célèbre des chansons napolitaines d'après-guerre signée Alberto Barberis sur des paroles de Michele Galdieri. Dans les vers de ce dernier, un émigrant exprime son désir de retourner à Naples, rêve contrecarré par la peur de retrouver une ville détruite par la guerre. Le texte dépeint fidèlement le sentiment d'une Italie à la fin de la Seconde Guerre mondiale qui, à partir d'un paysage de ruines, doit faire face à un monde complètement nouveau. Le monastère de Santa Chiara, détruit par les bombardements, devient ainsi le symbole de l'angoisse de Naples et de tout le pays à la veille de la reconstruction. Et la chanson acquiert alors une signification nationale. Poursuivons l'écoute de ce disque de Di Stefano, enregistré en 1958 et simplement baptisé « Italie ». Cette Italie, dont celui qui serait désormais centenaire, fut indéniablement un des plus grands ambassadeurs au XXe siècle, sur la scène lyrique et au disque, dans le cœur de millions d'Italiens ou d'amoureux de la botte, d'où qu'ils soient autour du globe. Entre Florence, Naples ou Rome, difficile de choisir. Alors partons néanmoins vers la ville de Dante, le berceau de la Renaissance italienne qu'est Florence, avec le sublime Firenze Sogna de Cesare Cesarini, Florence rêve et nous aussi.

Canta pe me, chanté pour moi, d'Ernesto de Curtis et Liberio Bovio, faisait suite à Firenze Sonia de Cesare Cesarini. Enchantés, nous sommes à l'écoute du soleil de cette voix unique entre toutes, celle tant aimée de Giuseppe Di Stefano, idole et modèle de Pavarotti. Universal a fait paraître, pour le centenaire de la naissance de Di Stefano, un coffret regroupant tous les enregistrements d'Eka du chanteur sicilien. 14 galettes dont le meilleur réside dans ses mélodies populaires enregistrées en 1958 que nous écoutions ou bien encore dans ce rafraîchissant élixir d'amour, l'Elisir et d'Amore de Donizetti gravé en 1955 sous la direction de Molinari Pradelli. Nous écoutons la cavatine du pauvre Nemorino à l'acte 1, personnage que Di Stefano nous fait aimer dès la première note. 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

Les désirs et d'amour de Donizetti, trois cavatines sinon rien sur Opéra et sur France Musique. À la suite de la cavatine de Nemorino, l'amoureux transi de Giuseppe Di Stefano, et celle de sa bien-aimée Adina Hildegarden, qui ne l'aime point en retour, nous écoutions à l'instant la cavatine du militaire, à savoir le sergent Belcore, la basse Renato Capecci, qui arrive en ville et qui bien sûr se trouve être celui qui va remporter la mise. Le chœur et l'orchestre du mai musical florentin étaient dirigés par Francesco Molinari Pradelli dans un enregistrement de studio réalisé par Decca en août 1955 en mono et en stéréo, comme cela se faisait souvent à l'époque au moment de l'apparition de la stéréophonie. Ici, nous avions au luxe la version stéréo, parue en 1959 dans le commerce, trois ans après la version mono. Un dernier extrait, nous retrouvons Giuseppe Di Stefano dans sa romance célébrissime à la fin du second acte de l'Élixir d'amour, Una furtiva lagrima.

0: L'irradiant Giuseppe Di Stefano dans Una furtiva lagrima, une larme furtive qu'il a aperçue dans les yeux de celle qu'il aime. Après cette romance, sa bien-aimée Adina annonce à Nemorino qu'il est libre, pas nécessaire pour lui de s'engager dans l'armée. Elle lui dit qu'elle l'aime tout autant que lui l'adore. Tout est bien qui finit bien.
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0: Restons chez les Italiens. Le label autoproduit de l'Orchestre Symphonique de la radio bavaroise, BR Classic, en coproduction avec la plateforme Riccardo Muti Music, nous rend un requiem de Verdi d'anthologie tiré des bandes originales de la radio et dans un son extraordinaire. Un concert mythique enregistré en octobre 1981 que les connaisseurs, y compris Muti lui-même, qui savait mieux que quiconque ce qu'il avait accompli alors, attendaient de leur vœu. Cet enregistrement paraissant pour fêter les 80 ans du chef italien est une merveille. L'orchestre Munichois, fondé par Yorum en 49, venait de passer 18 ans entre les mains de Kubelik, autant dire qu'il était en pleine forme. Chacun, orchestre, soliste, chœur, joue et chante comme si sa vie en dépendait. Ici, messieurs, dames, on prie. Et on est surtout à l'opéra, c'est évident. Autour de Muti, un quatuor de rêve, Jesse Norman dans la partie de soprano est sublime, Agnès Balza dans la partie d'alto est dramatiquement parfaite, José Carreras suscite l'adhésion et l'émotion. Enfin, au pupitre de basse, on trouve le timbre solaire et profond du regretté Yevgeny Nesterenko, emporté par la Covid-19 en mars 2021, lui qui fut notamment un formidable Boris Godounov. On ne sait qu'admirer le plus dans cette gravure à l'énergie vivifiante et instantanément culte. Nous écoutons néanmoins la dernière heure de l'œuvre de la fin de la séquence du Dies Irae à partir de l'Ingemisco avec un éblouissant José Carreras qui remplaçait au pied levé, s'il vous plaît, le verdien Veriano Lucchetti qui était prévu en cette soirée d'octobre 1981 durant laquelle l'alchimie entre tous les artistes et le public eut lieu.

0: La Messa da Requiem de Giuseppe Verdi, enregistrée en concert en octobre 1981 à Munich. Jesse Norman, Agnès Baltza, José Carreras, Yevgeny Nesterenko, les chœurs et l'orchestre symphonique de la radio bavaroise, dirigé par Riccardo Muti, un must absolu. Un conseil, si vous avez le disque, gardez-le précieusement, il renferme la puissance et la poésie verdienne à l'état pur.
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0: On se souvient de l'opéra de poche de Menotti, Le téléphone ou l'amour à trois, d'une durée de 25 minutes, créé après-guerre en 1946 et diffusé par ailleurs sur votre chaîne Opéra. L'histoire d'un trio amoureux où l'homme est le dindon de la farce, sa promise le trompant métaphoriquement avec l'instrument en bakélite, comme le nomme si bien Piotr Kaminski dans sa Bible. 12 ans plus tard, en 1958, Francis Poulenc, suite à un dépit amoureux, s'empare du monologue de son ami de longue date, Jean Cocteau. Ce monologue, c'est La Voix humaine, créée au théâtre en 1930 et qui avait sans doute inspiré Menotti lui-même. On assiste à la conversation téléphonique d'une femme sur le point d'être quittée par son amant. Le texte suggère deux interlocuteurs durant cette tragédie lyrique en un acte qui dure une quarantaine de minutes, l'amant et un intrus sur la ligne. La partie d'orchestre, fabuleuse musique pleine de suspense cinématographique et orchestrée à la perfection, incarne les propos ou réactions de l'amant au bout du fil, dont on n'entend jamais la voix, ce qui met diablement en valeur la seule interprète vocale de l'œuvre. La Voix humaine fut créée Salle Favart à Paris en février 59 dans une mise en scène de Cocteau lui-même avec Georges Prêtre à la baguette et la soprano Denise Duval en diseuse idéale dans le rôle de Elle. Celle-ci donne parfaitement à entendre la névrose, la détresse, la souffrance insondable de cette femme esselée. Ce sont ces interprètes que nous écoutons dans l'enregistrement Princeps de 1959.

Mais non, madame, nous sommes plusieurs sur la ligne. 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

Mais madame, que voulez-vous que j'y fasse? Comment ma faute? Pas du tout. Allons, mademoiselle, dites à cette dame de se retirer. 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Oui, très bien. 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

Constance. Je rentre il y a 10 minutes. Tu n'avais pas encore appelé. Oh, non, non. J'ai dîné dehors, chez Marthe.

Et toi, tu rentres? Tu es resté à la maison? Quel procès! 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

quelle comédie? 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Qui? Que je te joue la comédie? Moi! Tu me connais? Je suis incapable de...

demain. 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

Allô ? 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

pardonne, c'est absurde. 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

j'avais plus de 40. Le docteur a fait une ordonnance et Marthe est restée jusqu'à ce soir. Je l'ai supplié de partir. 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

Retirez-vous! 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

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Ou bien elles existent dans une espèce de lieu très vague.

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1: La voix humaine, tragédie lyrique de Francis Poulenc sur le texte homonyme de Jean Cocteau, avec Denise Duval et l'orchestre de l'Opéra Comique dirigé par Georges Prêtre, enregistrement réalisé dans la foulée de la création en avril 1959. Beaucoup d'interprètes se sont confrontés à ce rôle de Elle, la femme en détresse. Une des dernières, remarquable à plus d'un titre, est la canadienne Barbara Hannigan, qui donna le chef-d'œuvre de Poulenc avec Salonen et Varlikovsky en novembre 2015 à Garnier, et le donna à nouveau 5 ans plus tard, en février 2021, cette fois-ci en cumulant le rôle de Elle et celui de la chef d'orchestre.

0: Barbara Hannigan dans Djamila Boupacha pour soprano solo de Luigi Nono, seconde partie du triptyque engagé du compositeur italien Canti di vita ed amore, chant de vie et d'amour, une œuvre créée en 1962. Djamila Boupacha est en fait cette ancienne militante du FLN qui fut arrêtée en 1960 pour une tentative d'attentat à Alger. Ses aveux, obtenus par le viol et la torture, donnèrent lieu à un jugement transformé à l'initiative de Gisèle Halimi et de Simone de Beauvoir en procès médiatique via Le Monde, notamment, des méthodes de l'armée française en Algérie française. Condamnée à mort le 28 juin 1961, Djamila Boupacha fut amnistiée dans le cadre des accords d'Évian et finalement libérée le 21 avril 1962. Djamila Boupacha inspira un livre à Simone de Beauvoir, un tableau de Picasso et le poème de Jesús López Pacheco, mis ici en musique par Luigi Nono. Cette œuvre est depuis plus de 10 ans au répertoire de Barbara Hannigan, qui la considère comme un hommage au courage d'une voix.
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0: Retrouvons les thèmes de la détresse et de la solitude de la voix humaine de Poulenc Cocteau avec l'unique opéra de Schumann, Genoveva, créé en 1850. L'action se déroule au 8e siècle. Siegfried, comte de Brabant, est parti rejoindre Charles Martel pour sa croisade contre les Sarrasins, confiant à son fidèle serviteur Golo la protection de son épouse Genoveva. Trio classique, le protecteur de la comtesse se consume secrètement de passion pour celle-ci. C'est le début du second acte. Genoveva exprime la souffrance de la séparation d'avec son mari. Néanmoins, lorsque Golo vient lui annoncer la victoire de son époux sur les hordes d'Abdorahman, celle-ci lui propose de chanter gaiement, comme autrefois.

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1: Le début du second acte de l'unique opéra de Robert Schumann, Genoveva, avec à l'instant le duo Wenn ich ein Vöglein wär, lorsque j'étais un oiseau. Le duo Genoveva-Golo avec la soprano Edda Moser et le ténor Peter Schreier, dans la version de Kurt Masur gravée en 1976 avec l'orchestre du Gewandhaus de Leipzig et le chœur de la radio de Berlin. L'amertume, ou plutôt la mélancolie, rendue magnifiquement bien par l'écriture de Schumann dans ce début d'acte 2 de son Genoveva, se retrouve dans son grand Liederkreis, cycle opus 39 sur des poèmes d'Eichendorff composés 10 ans plus tôt, en 1840, l'année extravagante durant laquelle Schumann composa plus de la moitié de toute sa production de Lieder. Les 299 Lieder de Schumann ont fait l'objet d'une fabuleuse intégrale parue chez Sony, intégrale gravée sur 15 ans par le baryton allemand Christian Gerhaher, quelques interprètes féminines aussi, et son inséparable accompagnateur au piano, Gerold Huber. Nous écoutons le cycle Liederkreis opus 39, enregistré et interprété magnifiquement en 2007.

Christian Gerhaher et Gerold Huber sur Opéra et France Musique dans les Liederkreis opus 39 de Robert Schumann sur des poèmes d'Eichendorff, poèmes choisis soigneusement par le compositeur. À noter le splendide travail éditorial réalisé par Sony pour le coffret de l'intégrale des Lieder de Schumann par Gerhaher, avec notamment les illustrations surprenantes de réalisme de l'artiste plasticien iranien Hadi Karimi, célèbre pour ses portraits modélisés en 3D de nos compositeurs préférés, Bach, Mozart, Beethoven, Schubert, Liszt, Mendelssohn, Berlioz, Chopin et Schumann, peut-être le plus réussi de la série.

On a entendu l'ouverture de Šárka, un nom féminin tchèque pas très souvent utilisé dans le calendrier des prénoms, non seulement parce qu'il vient de la mythologie nationale tchèque, mais surtout à cause d'une jeune guerrière qui le portait et qui participait activement dans un conflit entre les Amazones en Bohême, ce qu'on appelle également la guerre des filles dans la mythologie tchèque, bien entendu. Šárka est donc un opéra de Zdeněk Fibich, écrit en 1897 sur un livret d'Anežka Šulcová, qui, elle, n'a pas son nom écrit délivré, et je ne parle pas de musique, mais cela ne nous regarde pas, selon l'expression restant fameuse.

0: C'était un extrait d'opéra Le Royaume de Honza d'Otakar Osterchil, un des élèves de Fibich, avec le baryton Ivan Kousnier, la voix inoubliable de beaucoup de productions d'opéra en Bohème. Et avant, une autre voix remarquable, celle d'Eva Urbanova, a chanté Charka de Fibich par moment en duo avec Dalibor Yenis, un baryton slovaque présent sur nombreuses scènes mondiales et dans beaucoup d'enregistrements d'opéra aussi, et non seulement tchèque ou slovaque. On l'écoutera tout à l'heure dans le rôle de Konrad dans Les Fées du Rhin de Jacques Offenbach. Mais avant, il était excellent marquis de Saverny dans Marion Delorme de Ponchielli. D'ailleurs, vous ne le saviez peut-être pas, mais Dalibor Yenis, dans une autre vie de musicien bien sûr, faisait partie d'un excellent groupe de soul funk du nom Tamis. C'est de l'histoire ancienne, mais ça dépotait, je vous le garantis, tout comme aujourd'hui d'ailleurs, mais dans un autre domaine. Celui de...
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0: Un soprano s'est faufilé parmi les airs chantés par le baryton Dalibor Yenis. Chercher la femme, nous dit le proverbe, ou l'expression plutôt, qui correspond à un cliché du roman policier. Et en la cherchant vraiment, on tombe sur la soprano Eva Yenis, l'épouse du baryton Dalibor, issue du même conservatoire de Bratislava, s'il vous plaît.
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0: Revenons à la voix très prisée d'Ivan Kousnir, dont les airs pour baryton des compositeurs tchèques. Et là, on revient à l'opéra de Fibich, Hedy, jamais enregistré en entier. Tout comme Jessica de Josef Bohuslav Förster, qui est un autre oublié de la musique tchèque avec Il Bohemo, comme on l'avait appelé jadis en Italie, cette vedette tchèque de la musique baroque. Mais quel est son véritable nom? Vous le connaissez ?

Il Bohemo est également le titre d'un biopic tourné en 2022-23 sur la vie et les opéras de ce star de son époque qu'était Józef Myślivecek. Et comme jadis pour Farinelli, pour Il Bohemo, on a également synthétisé la voix de plusieurs chanteuses et chanteurs également pour atteindre un idéal rêvé. La soprano slovaque vivant à Prague, Simona Chaturova, a été une des artistes prêtant sa voix pour ce film. Je vous la laisse découvrir dans l'Armida de Myślivecek, où elle chante le rôle de Rinaldo. C'est un Rosenrolle, bien sûr, comme on dit en allemand. Et puis, on va écouter sa voix dans le Stabat Mater de Jan Jakub Riba.

J'ai complètement oublié de vous dire que ryba signifie le poisson en tchèque. Mais ce n'est pas pour cela qu'on reste encore en compagnie de ce musicien baroque. C'est à cause de la belle voix de la soprano Milada Šubertová qui a connu son essor dans les années 50 et 60 du XXe siècle. Bref, au pire moment de l'isolation derrière le rideau de fer.

Revenons un moment au Stabat Mater et au pastoral du maître baroque Jan Jakub Riba, un compositeur connu quasi uniquement pour sa messe de Noël. Mais bon, c'est déjà ça, en attendant les prochaines et hypothétiques découvertes dans les archives.

0: Vous avez entendu l'harmonia terrena avec Zdeněk Klauda à sa tête et le ténor américain James Krychak dans le Stabat Mater de Riba et deux extraits de ses pastorales par l'orchestre de chambre de Pardubice qui a, sous la direction de Marek Strinzl, secondé la soprano Anna Hlavenková et la contralto Silva Cmugrova. Le ténor Jan Ondrejka et la basse Roman Janál les ont rejoints dans la seconde pastorale.
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0: Changeons d'univers maintenant, en passant au 19e siècle avec l'air de Madame Flute, extraite de l'opéra d'Otto Nicolai, Les Joyeuses Commères de Windsor, qui est chantée par une des sopranos tchécoslovaques les plus célèbres, Lucia Pop, qu'on appelait dans son temps au conservatoire de Bratislava Lucia Popova. Voilà encore une des artistes disparues trop tôt.

C'était un enregistrement live de la présentation des Joyeuses Commères de Windsor d'Otto-Nicolai, publié par le label Orfeo et capté le 15 octobre 1983 avec la soprano Lucia Pope dans le rôle de Madame Flood. Poursuivons avec quelques pièces de musique religieuse du même Otto-Nicolai pour chœur et soliste. Parmi d'autres morceaux, il a écrit une messe en ré majeur et a mis en musique plusieurs psaumes dont je vous propose d'écouter le 84e « Wie lieblich sind deine Wohnungen ». Mais avant, voici un paternoster et « Genim Deus », l'extrait du psaume 54 pour les solistes et chœurs mixtes.

Eh bien, ce n'était pas de Otto Nicolai à la fin, et encore moins sa musique religieuse. Mais vous l'avez reconnu sans doute, j'en suis absolument sûr et certain, l'air de Rusalka, notoirement connu et magistralement interprété ici par Lucia Pop. Mais quand on écoute Rusalka dans sa totalité, on peut être surpris parfois par la toute petite place que cet air prend dans l'œuvre entière. Et pourtant, c'est lui qui en ressort le plus souvent. C'est étrange. Mais de l'opéra romantique, passons maintenant au vérisme de Leoncavallo. La soprano Lucia Pop chantait le rôle de Mimi Pinson. Écoutez comment.

De là, c'est-à-dire de verisme italien, il y a juste un pas ou un trait, voire une action à forcer un tout petit peu pour se trouver dans le monde de l'opérette dans lequel Lucia Pop adorait faire des excursions.

Évidemment, après le Tsarevitch de Franz Lehár, l'enchaînement avec la romance d'Edouard Napravnik, le chef et le compositeur d'origine tchèque qui a passé toute sa vie professionnelle en Russie, est peut-être un peu forcé, mais musicalement, il est tout à fait convenable. D'autant plus que là, on passe d'une grande voix à une autre. La voix de Nikolaï Gueda, par exemple, est tout simplement extraordinaire, même dans cette capture live de 1961 réalisée au Festival de Salzbourg. Si la romance précédente était extraite de l'opéra Dubrovski d'Edouard Napravnik, le baryton tchèque Ivan Kusnier va nous interpréter l'air du rôle principal de Dubrovski donc, accompagné par l'Orchestre symphonique de la Radio de Prague, dirigé par Libor Pešek. C'était un des grands chefs tchèques qui était un peu dans l'ombre des grands noms de ce pays.

Passons maintenant à la musique française interprétée par les Allemands, un Anglais et une Slovaque. Et oui, ce Pied Jésus et Agnus Dei Lux Aeterna, qui font partie du Requiem en Ré mineur, opus 48 de Gabriel Fauré, sont joués ici par les membres de la Staatskapelle de Dresde et chantés par le chœur de la radio de Leipzig. La partie de soprano est chantée par Lucia Pop et Colin Davis dirige tous ses musiciens. Une vraie réalisation européenne avant l'heure.

Elle n'avait peur de rien, et si on lui demandait de forcer un trait sur scène, elle le faisait volontiers avec le goût pour la chose. Les rôles dans les opéras comiques lui allaient si bien. Voici un air extrait d'Hydra et Pintos de Karl Maria von Weber, arrangé par Gustav Mahler. Voici l'air de Clarissa, qui n'est pas vraiment de tout repos.

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1: Des enregistrements récents sur votre web radio lyrique, recréation du Guillaume Tell de Rossini dans sa version française, ou bien pour commencer, redécouverte, on peut le dire comme ça, du Freischütz de Weber, emblème de l'opéra romantique allemand dans une version sur instrument d'époque, magnifiquement enregistrée par René Jacobs avec l'orchestre baroque, mais oui, de Fribourg, à commencer par la puissante ouverture de l'œuvre dont le chatoiement et la vivacité prennent un nouvel éclat.

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1: Un ermite, vieillard de 90 ans, mais au regard ardent et aux allures de patriarche, représente le bien dans ce Freischütz, littéralement le franc-tireur en français. Singspiel, avec épisode parlé ici volontairement omis, Singspiel de Karl Maria von Weber donc, et un air, à leur barman, inexplicablement absent de la plupart des enregistrements de l'œuvre, avec la basse subtile de Christian Himmler. Mais voici que se présente Agathe, elle aime Max, un jeune chasseur, au service de son père Kuno.

Pas de chance. C'est Kylian, plus adroit, qui a gagné le dernier concours de tir que Max a pourtant l'habitude de remporter haut la main. Or, ce concours, dès le lendemain, il faut le gagner. Son vainqueur deviendra le nouveau garde-chasse, mais surtout, surtout, il épousera Agathe. Aux yeux de Kylian, avec en arrière-plan la guerre de 30 ans, nous sommes au milieu du XVIIe siècle. Aux yeux de Kylian donc, riche fermier hableur, Monsieur Max l'intellectuel n'est tout simplement pas assez allemand. Il faut dire qu'à la cour de Prusse aussi, on préférait un certain Spontini à Weber, mais c'est une autre histoire.

0: Nous n'avons pas encore présenté le personnage d'Enchen. Ah, Enchen. Pour René Jacobs, le personnage le plus moderne de l'œuvre. C'est la pétillante cousine d'Agathe. Elle aime chanter, danser et préfère les hommes plus jeunes qu'elle. Elle est la seule, finalement, à être immunisée contre l'épidémie de superstition amenée par la guerre de 30 ans en Bohême et en est du coup aux antipodes de la pieuse Agathe. Mais les deux cousines s'entendent à merveille.
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1: Voici qu'est apparue la face sombre de Caspar, ami, entre beaucoup de guillemets, de Max. Fanatique surtout d'armes et criminel de guerre, il a pactisé avec Samiel, le diable, et pour l'anniversaire des 3 ans du pacte, il doit livrer une nouvelle âme à son maître. Il jette son dévolu sur Max grâce à des balles magiques, œuvre de Samiel, des balles capables d'atteindre leur cible à tous les coups. La destination de la dernière d'entre elles, mais il s'abstient de le dire, restant au choix de Samiel. Toute l'ambiance fantastique du Freischütz, c'est là, romantique à souhait. Weber y ouvre grand la porte à Wagner. Mais nous voici au 3e acte, avec la voix angélique de la soprano Paulina Pasterczak.

Après un terrible songe prémonitoire d'Agathe qui a rêvé que Max l'abattait avec son arme, Enhyun lui raconte, pour la réconforter, on se demande en quoi c'est un réconfort, mais bon, l'histoire d'une future épouse qui, en guise de couronne de mariée, reçoit de la part des demoiselles d'honneur une couronne mortuaire. Le monde obscur des rêves préside décidément dans ce ô combien romantique Freischütz de Karl Maria von Weber, et c'est déjà le grand jour, celui du concours de tir qui doit voir désigner le nouveau garde-chasse et futur mari d'Agathe. Max va l'emporter, c'est certain, mais il y a cette septième balle diabolique et la menace du pacte secret de Kaspar.

Fin heureuse, et ce n'est pas banal, dans un opéra bien sombre et intrigant, un Singspiel très exactement, même si l'on en a omis ici les passages parlés, le Freischütz de Karl Maria von Weber, où le concours de tir avait pourtant tourné au drame, car des balles magiques qui ont permis à Max de remporter la mise, la septième, au lieu d'atteindre la colombe que le prince Ottokar lui désignait, a atteint, maléfice diabolique, Agathe, sa promise. C'était sans compter sur le personnage du bon ermite et la couronne de mariée qui, à eux deux, ont détourné cette maudite balle vers Caspar, celui qui avait ourdi le stratagème. C'est donc lui qui meurt. D'une histoire de chasse à une autre, mais cette fois-ci dans les Ardennes et avec André, Ernest, Modeste, Grétry.

Marche des chasseurs ardennais signé Grétry le Wallon et qui nous voit maintenant troquer le fusil pour l'arc ou plutôt pour l'arbalète avec Guillaume Tell. Et qui dit Guillaume Tell dit Rossini. Eh bien non, tout du moins pas tout de suite. Découvrons d'abord l'évocation du Guillaume Tell signé Grétry et ressuscité à l'Opéra de Reims en 2019 par Hélène Claire Murgier et Pauline Varnier.

un Guillaume Tell, oui, mais un Guillaume Tell signé Gretry et fort méconnu, il faut bien le dire. Beaucoup plus connu est en tout cas l'ouverture du Guillaume Tell de Rossini, dernier opéra du jeune retraité en 1829, dont il faut bien dire qu'il ne connut pas depuis un franc succès. Grand opéra à la française, il durait dans sa version initiale plus de 4 heures, avec force ballet. Deux versions récentes rendent chacune à leur façon justice à cette version originale française. L'une enregistrée en 2013 avec l'impressionnant ténor américain Michael Spiers, notamment, et l'autre enregistrée, elle, en 2000, sous l'égide du Palazzetto Bruzane et enflammée par le maestro Antonio Pappano.

Le Guillaume Tell de Rossini est une fable politique puissante, naturellement inspirée des faits et gestes du héros légendaire Guillaume Tell qui en réalité n'existe à point. C'est tout de même un récit fondateur de l'indépendance helvétique face aux Autrichiens et se double dans l'opéra de Rossini d'une histoire d'amour entre Arnold, patriote suisse, et la fille du gouverneur autrichien Gessler. Arnold est tout simplement l'un des rôles de ténor les plus incroyables du répertoire en termes de virtuosité et d'aigu, et le ténor Michael Spiers, aujourd'hui le plus proche vocalement du créateur du rôle Adolphe Nourry, dont le continuum entre la voix de poitrine et la voix de tête rendait insoupçonnable le passage entre l'une et l'autre. C'est la technique dite du falsettone que Spiers maîtrise à son tour à merveille. Mais voici qu'une cérémonie de mariage va mal tourner.

Un des nombreux ballets ou ici divertissements du Guillaume Tell de Rossini dans sa version originale de grand opéra à la française en quatre actes. À la fin du premier acte, Tell a mis au défi l'occupant autrichien en portant secours au berger Leutold dont les soudards du bailli Gessler avaient tenté d'agresser la fille. Au début du second acte, Mathilde, fille de Gessler l'Autrichien et amoureuse d'Arnold l'Helvète, s'éloigne de ses compagnons pour chanter son amour et nous nous retrouvons pour l'occasion en la belle compagnie de la soprano Françoise Paulet.

0: Sombre forêt dans la version de Françoise Paulet, dont vous pouvez à tout moment retrouver les grands entretiens avec Judith Chen sur le site de France Musique, ici au début du deuxième acte du Guillaume Tell de Rossini. En français, mais oui, car c'est ainsi que fut écrite l'œuvre pour être créée à l'Opéra de Paris en 1829. Et c'est alors que survient le long et magnifique duo d'amour, amour réprouvé entre Mathilde, fille de l'occupant autrichien, et Arnold, le patriote helvète. C'est alors vers la version Gardelli de 1972 que je ne résiste pas à me tourner pour retrouver le magnifique soprano de Montserrat Caballé aux côtés de l'inoxydable Nicolas Higueda.
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Malgré la promesse faite à Mathilde, Arnold, dont les Autrichiens viennent de tuer le père, ne s'unira pas à elle, la fille du gouverneur, car il se doit de rejoindre ses compagnons dans leur lutte contre le vil occupant. Et nous retournons au magnifique trio patriotique de la version Foliani avec l'Arnold subtil de Michael Spiers, auquel répond le clair baryton d'Andrew Foster Williams, qui replace le rôle de Guillaume Tell dans son contexte d'origine, lui aussi, à une époque où Verdi n'avait pas encore suscité l'apparition du baryton héroïque. Sans oublier, troisième membre du trio, la basse argentine Nahuel Di Piero, ici dans le rôle de Walter.

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à l'acte 3, à présent l'émotion à l'état pur. Au moment si célèbre où Guillaume Tell, sous la menace de Gessler, dont il a refusé l'humiliation du salut au drapeau autrichien, doit transpercer à l'aide de son arbalète une pomme placée sur la tête de son propre fils afin que ce dernier ait la vie sauve, soit immobile. Tels sont les premiers mots de cet air et toute la tendresse du père dans la voix du grand baryton que fut Ernest Blanc, décédé en 2010. Une voix brillante et puissante à la diction incomparable.

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La seconde flèche de Guillaume Tell était destinée à l'infâme Gessler si par malheur Tell avait malheureusement tué son propre fils en tentant d'atteindre la pomme placée sur sa tête. Il est donc arrêté et embarqué sur le lac à destination de Kusnacht. Et c'est un autre air héroïque et nostalgique qui attend Arnold devant la maison de son défunt père, un air en forme de veillée d'armes.

Arnold, cette fois-ci incarné par le ténor John Osborne dans la version Pappano de 2010 du Guillaume Tell de Rossini, soulevant ici l'enthousiasme du public romain de l'Académie Sainte-Cécile. Arnold unissant les patriotes suisses pour venger son défunt père et libérer Guillaume Tell, mais point n'en sera besoin car ce dernier est le seul capable de prendre dans la tempête la barre du bateau censé l'emmener au cachot. Il revient ainsi vers le gouverneur Gessler pour enfin en débarrasser ses compatriotes, acte légendaire, fondateur de la Suisse moderne. La première conclusion imaginée par Rossini pour l'Opéra de Paris incluait le fameux thème de la tempête justement découvert dans la célébrissime ouverture, et c'est celle que l'on trouve dans la version Fogliani.

Conclusion oubliée du Guillaume Tell de Rossini dans sa version originale de grand opéra à la française et qu'il revit d'ailleurs par la suite pour le plus grand bonheur d'Hector Berlioz qui pourtant avait la dent dure contre lui. Il la décrivait, cette fin de Guillaume Tell, je cite, comme l'hymne solennel de la liberté suisse s'élevant vers le ciel, imposant et calme comme la prière de l'homme juste.

0: Antonio Pappano à la tête des chœurs et de l'orchestre de l'Académie Sainte-Cécile à Rome en 2010 pour la version originale française du dernier opéra de Rossini, Guillaume Tell, un enregistrement suscité par le Palazzetto Bruzane, projet qui remet à l'honneur depuis plusieurs années maintenant l'opéra romantique français. Et c'est toujours l'heure de l'opéra sur votre web radio lyrique.
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0: Ils sont gais, tant mieux. Jamilé ?
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0: Es-tu contente ?
1: J'ai peur.
2: Splendiano !
0: Chut, c'est lui.
2: De l'or, Splendiano, j'ai perdu.
0: Prenez, seigneur. L'esclave est là.
2: Ah, joli ?
0: Sans doute. Il faut pourtant vous dire...
2: C'est bien plus tard. On m'attend.
3: Tiens,
2: c'est la danseuse.
4: Si vous saviez...
2: Vas-tu me laisser tranquille ? Qu'est-ce que tu me veux donc ? Tout à l'heure si provocante et maintenant tremblante et inquiète. C'est singulier. Et mignonne, t'aurait-il dit du mal de moi ?
0: Voulez-vous ? Il ne m'écoute pas.
2: Comme elle s'enfuit. Mais c'est délicieux cette révolte. Je reste.
0: Un mot, je vous en prie.
2: Prends cet or et va jouer à ma place. Va.
4: Mais...
2: Obéis donc et tais-toi.
4: Après tout, je suis tranquille. Je sais bien qu'il la congédiera.

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Un peu de musique instrumentale pour commencer. C'était l'ouverture de l'opéra de Bedřich Smetana qui, dans son titre déjà, résume le thème qui va nous intéresser plus que tout, le baiser. Et oui, un acte, une promesse, une mimique ou une imagination, le baiser.

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0: la création de Hubitschka, le baiser, le 7 novembre 1876 au Théâtre Provisoire, était un énorme succès. Au départ, le compositeur n'y croyait pas trop. Il trouvait le sujet de livret un peu léger pour un opéra. Et puis, il craignait que le succès rapide ne soit pas un présage d'un oubli rapide aussi. Eh bien, à ce sujet, Smetana se trompait. Et tant mieux, car son œuvre compte parmi les productions les plus stables de la scène nationale tchèque. Elle est plus aimée par le public et par les interprètes aussi. Dans ce premier acte, on a entendu la voix de la basse Eduarda Haken, qui incarnait le père Palotsky. La soprano Eva Diepoltova était la fille Vendulka. Le ténor Leo Marian Vodička était Lukáš, le jeune veuf. Le baryton Václav Žídek campait le rôle de Tomáš, son beau-frère. L'alto Libuše Márová était Martinka, la vieille tante de Vendulka. La basse Karel Hanuš était Matouš. La soprano Božena Effenberková Barče, la servante. Et le ténor Zdeněk Jankovský était le gendarme. Le chœur et l'orchestre de l'Opéra de Brno étaient dirigés par František Vajnar.
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0: Nous allons voyager maintenant et suivre les baisers qui apparaissent dans beaucoup d'œuvres, à commencer en Italie, dans la Gioconda, l'opéra de Ponchielli, où le dernier baiser est évoqué dans le trio du quatrième acte avec Maria Callas en Gioconde, au sommet de son art et dans un rôle très important pour elle. Puis le duo d'Angela Gheorghiu et de Roberto Alagna, respectivement en Magda et Ruggiero, dans le troisième acte de la Rondine de Puccini avec l'Orchestre symphonique de Londres dirigé par Antonio Pappano. Avant, c'était Antonio Votto qui dirigeait l'orchestre du théâtre de la Scala de Milan. Après s'en suivent trois autres baisers d'opéra un peu plus récentes. D'abord celle d'Hermann Wolf Ferrari, Les Joyeux de la Madone, où le personnage de Raphaël est interprété par le baryton Daniel Chapkovich, chante l'amour scellé par le sang. Puis à Londres, l'orchestre symphonique de la BBC, placé sous la direction de Jace Green, jouera un intermède instrumental intitulé The Kiss, extrait de l'opéra Prima Donna de Rufus Wainwright. Une musique dramatique suivie par la demande insistante du jeune tzigane, chanté par le ténor Alexandre Fedin, qui veut obtenir encore un baiser de Zemfira, incarné ici par la soprano Svetlana Volkova. Ça s'est passé dans l'opéra à l'écho de Serge Rachmaninov.

0: Encore un baiser refusé à la fin de cette série. C'était dans l'opéra Salomé de Richard Strauss, cette fois-ci avec la soprano Elsa Dreizig dans le rôle titre et Michael Schönwandt à la tête de l'Orchestre national de Montpellier.
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0: Le baiser empoisonné, le quatrième opéra de Juan Williams, est moins connu que ses autres œuvres lyriques. C'est sans doute à cause de son livret qui a amené le compositeur à deux reprises à des importantes retouches qu'a connu cette pièce. Et dans sa version finale, le lyrisme domine l'humour, car c'est un opéra léger, et du coup on nous offre une musique profondément ressentie et extraordinairement riche d'expression, et ça commence dès son ouverture.

Ensuite, je vous propose d'écouter le premier acte de cette fantaisie romantique qui en compte trois. Mais avant, permettez-moi de citer Ursula Vaughan Williams, la femme du compositeur, qui, dans l'introduction de la version révisée, a écrit ceci. « Il était une fois un jeune magicien et une jeune impératrice qui espéraient se marier, mais les parents de cette dernière s'opposèrent à leur union. Les deux jeunes gens épousèrent quelqu'un d'autre. » Cependant, Dipsacus, le magicien, rempli d'un désir de vengeance contre l'impératrice qu'il tient à tort pour responsable, a élevé sa fille unique, Tormentilla, en la nourrissant de poison afin que meure le premier homme qu'elle embrassera. Sachant que l'impératrice a un fils, il a pour dessein que sa fille devienne la cause de la mort de celui-ci. Voilà, je m'arrêterai là. Nous sommes donc dans la forêt, le repaire du magicien.

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0: C'était le premier acte de Poisoned Kiss, l'opéra de Ralph Vaughan Williams, l'œuvre entamée en 1927 et révisée par la suite jusqu'à l'année 1957. Vous l'avez entendu dans un enregistrement de 2003 avec la mezzo-soprano Pamela Helen Stephan dans le rôle d'Angelica, la servante de Tormentilla, le baryton Roderick Williams dans celui de Galantus, le serviteur du prince, le magicien Dipsacus a été incarné par le baryton Neil Davis, ses lutins Hobgobelob étaient le ténor John Graham Hall, le baryton Richard Stewart et la basse Mark Richardson. Le fils de l'impératrice, le prince Amaryllis, a été chanté par le ténor James Gilchrist et la fille du magicien Tormentia par la soprano Janice Watson. Le chœur Adrian Partington Singers et l'orchestre national de la BBC du Pays de Galles ont été dirigés par Richard Haycox.
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0: Une troisième ouverture vient à nous. Elle appartient au troisième opéra de Francesco Cilea, qui n'était pas vraiment un succès populaire. Je vous parle de son œuvre, l'Arlésienne, inspirée par le texte éponyme d'Alphonse Daudet.

Après cette introduction en la matière, nous entrons directement au premier acte et le début de l'intrigue, qui est très simple. Le jeune Federico tombe amoureux d'une fille. Elle vient d'Arles apparemment. La mère du garçon, Rosa, s'inquiète évidemment et elle demande à son frère Marco de se renseigner sur cette mystérieuse arlésienne plus en détail. Vivetto, sa filleule, se plaint à Rosa de son amour non partagé pour Federico. L'innocente, le petit frère du garçon, n'en perd pas une miette de cette conversation car il écoute en cachette à la fenêtre du grenier. Et juste avant une chute mortelle, il est sauvé par le vieux Baldassar. Marco rentre et selon lui, Rosa ferait mieux d'accepter le fait que Federico veut se marier. Et là, un rival apparaît, son nom est Metifio et il prétend que la fille d'Arles est son amante, mais que ses parents l'ont renvoyé quand Federico a demandé sa main. Pour le prouver, il montre deux lettres. Après son départ, Rosa montre des lettres incriminées à Federico. Il est abasourdi.

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0: Et dans ce premier acte de l'Arlésienne de Francesco Cilea, la question d'un baiser est primordiale. On en parle tout au début entre Baldassare et Innocente, et puis il figure en tant que promesse dans des lettres de Métifio, ce qui complique tout et conduit finalement au drame. Et dans le rôle de ce malheureux Federico, on a entendu le ténor Giuseppe Filionotti. Sa mère, Rosa Mamai, était incarnée par la soprano Yano Tamar. Une autre soprano, Mirella Bunoaica, était sa filleule Vivetta. Le baryton Francesco Landolfi chantait le personnage du vieux berger Baldassare. La mezzo-soprano Kyung-un Lee, l'innocente, frère de Federico. La bassine Seong Lee était Marco, l'oncle de ce même Federico. Et le baryton Juan Orozco incarnait le personnage de Métifio. La camerata vocale, le chœur d'opéra du théâtre, le chœur d'enfants du théâtre et l'orchestre philharmonique, tous en provenance de cette charmante ville de Fribourg, ont été placés sous la direction de Fabrice Bolloron.
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0: Et pour finir, voici un extrait de Paganini, une œuvre de Franz Lehár, interprétée ici par le ténor David Hookes, accompagné par l'Orchestre symphonique de la ville de Birmingham, dirigé par Louis Frémaux. Et puis un autre ténor, polonais celui-ci, Piotr Bezzala, nous chante une mélodie de Rolf Erwin, « Ich küsse ihre Hand, Madame », un baisement, le fait typiquement polonais, mis en musique.

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La danse de Puck, ce lutin virevoltant et facétieux, tout droit sorti du songe d'une nuit d'été de Shakespeare, que Debussy a su immortaliser dans son premier livre des préludes pour piano, ici, dans le tempo qu'il lui imprimait lui-même. Et pour cause, c'est le compositeur Claude-Achille Debussy qui joue à travers la magie des piano rolls gravés en 1913. D'autres pianistes jouaient la danse de Puck dans ce tempo rapide, Cortot, Gieseking, Richter notamment, plus proche de nous Michel Béroff, ou bien encore ce Debussiste injustement oublié qu'est Jean-Rodolphe Cars.

Échappé du cahier opus 71 des pièces lyriques de Grieg, revoici notre lutin Puck, endiablé par l'archet de Gil Shaham et le piano de Jonathan Feldman, il y a plus de 20 ans chez Deutsche Grammophon. Nous allons sur Opéra durant 3 heures, non pas nous intéresser au seul lutin ici évoqué, mais à toute la galerie de personnages dépeints par Shakespeare dans son songe d'une nuit d'été à la fin du XVIe siècle et mis en musique à différentes époques, ici par Purcell, là par Mendelssohn, ici par Weber, là encore par Britten, ou bien par Karl Orff, voire Piazzolla. Le russe Alfred Schnittke s'y est également mis, forcément, d'une manière quelque peu provocatrice, rien qu'avec son titre « Kein Sommernachtstraum », à savoir « Pas de songe d'une nuit d'été », pièce qui lui fut commandée par le Festival de Salzbourg en 1983. Le résultat est une sorte de rondeau relié à Mozart et Schubert. Schnittke, adorant déclencher des orages, commente « J'aimerais ajouter que je n'ai pas volé toutes les antiquités dans cette pièce, je les ai contrefaites ».

0: Kein Sommernachtstraum, le songe d'une nuit d'été vu par Alfred Schnittke sous forme de contrefaçon salzbourgeoise, ici interprétée par l'Orchestre symphonique de Malmö sous la direction de Leif Segerstam en 1989.
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0: En cette année 1963, je ne peux m'imaginer concevoir une meilleure musique que celle de la pièce Dein Sommernachtstraum. J'y ai travaillé durant des décennies. Karl Orff.

adapté de la traduction allemande d'August Wilhelm von Schlegel et mise en musique par Karl Orff entre 1917 et 1962, Le songe d'une nuit d'été, pour l'auteur des Carmina Burana, on peut le dire, fut l'ouvrage d'une vie. Nulle autre pièce de théâtre ne l'aura autant fasciné. Il lui aura fallu 6 phases de travail espacées de nombreuses années à chaque fois pour accoucher de sa musique de scène. Rien dans le théâtre occidental ne m'a autant marqué que les tragédies grecques et shakespeariennes, disait-il. Ces œuvres m'ont accompagné ma vie durant et ont stimulé mon exploration artistique. Ce travail périodique sur l'œuvre de Shakespeare a exercé une influence constante sur la plupart de mes œuvres. Ein Sommernachtstraum m'a particulièrement séduit. Jusqu'alors, je ne connaissais que des adaptations sur la musique de Mendelssohn, mais j'ai rapidement réalisé à quel point cette musique était étrangère à Shakespeare. En 1917, je commençais à composer une musique contraire à l'opéra, selon moi, pour Le songe d'une nuit d'été. Il s'agissait là d'une première tentative. D'un point de vue stylistique, je me positionnais quelque part entre Ariane Anaxos de Richard Strauss et Péléas et Mélisande de Debussy. Certes, j'ai écrit un prélude tout à fait superflu à la place d'une ouverture, puis pour remplacer la marche nuptiale qui n'est certainement pas shakespearienne, j'ai composé une petite musique de fête. J'ai disposé la musique à d'autres endroits que Mendelssohn, notamment pour accompagner des scènes de magie et d'amour. Dans l'ensemble, la musique était bien trop présente à mon goût. Voici les scènes 3 et 4, Orff pour la musique, le texte de Shakespeare dans sa traduction allemande de Schlegel, un enregistrement CPO de 2010, des musiciens de l'orchestre de la radio bavaroise dirigé par Christian von Gehren.

0: Les scènes 3 et 4 d'Ein Sommernachtstraum, le songe d'une nuit d'été de Shakespeare dans sa traduction allemande, réalisée par l'écrivain August Wilhelm von Schlegel à la charnière des 18e et 19e siècles, avec la musique de Karl Orff, composée elle entre 1917 et 1962. Les acteurs sont Andreas Aun dans le rôle d'Oberon, Barbara Bueller dans celui de Titania, Christian Arndt Sanchez dans le rôle de notre ami Puck, Philippe Wimmer dans le rôle de Démétrius, Florian Fisch dans celui de Lysandre, Katharina Friedel en Hermia et Julia Lovac en Elena. Le chœur et l'orchestre du festival Orff du village bavarois d'Anders, ce dernier constitué de musiciens de l'orchestre symphonique de la radio bavaroise, était dirigé par Christian von Gehren.
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0: Voici quelques autres extraits choisis de ce songe d'une nuit d'été teuton parmi les scènes 6 à 9, avec quelques ellipses et en commençant par cet intrigant lever de lune, monte Aufgang dans le texte. Mais vous allez me dire, ça manque de chant, je suis sur opéra. Et vous allez avoir raison, c'est vrai, ici on ne chante pas, monsieur, on ne chante pas. Mais toute cette rareté, finalement, vaut bien le détour.

0: quelques extraits du songe d'une nuit d'été en langue allemande dans la traduction romantique de Schlegel avec une musique de Karl Orff, un disque CPO.
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0: Le personnage d'Oberon dans le songe shakespearien a son propre opéra. Et oui, messieurs, dames, c'est, vous l'aurez reconnu, l'opéra en trois actes, composé par Karl Maria von Weber, créé à Londres en 1826. En voici l'ouverture, dans une rare version, signée Georges Selle à la tête de l'Orchestre Philharmonique de Londres en 1935, un 78 tours qui virevolte, qui fuse, qui crépite, qui pétarade.

À la suite de l'ouverture d'Obéron de Weber par Georges Sel en 1935, nous écoutions extrait de la célèbre intégrale de Raphaël Kubelik, gravée en 1970, l'air d'Huon de Bordeaux par l'ami Placido Domingo, un personnage français chanté en allemand par un espagnol. Sacré bricolage, surtout quand on sait que l'œuvre, commande du Covent Garden, fut créée à Londres dans la langue de Shakespeare. Réparation, réparation. Voici donc ce même air d'Huon, et je détache bien les syllabes, vous l'aurez remarqué, pour ne pas qu'on entende ici le mot de Cambronne, dans la langue d'origine du livret de James Robinson, Plancher. Mais vous allez me dire ici encore que j'abuse un peu, car cette fois, c'est un Allemand qui chante en anglais, Jonas Kaufmann.

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1: Le premier air d'Huon au premier acte d'Obéron, opéra fantastique de Weber, chanté par Jonas Kaufmann, l'orchestre révolutionnaire et romantique dirigé par John Elliott Gardiner. Un enregistrement réalisé en mars 2002, reposant sur les représentations qui auront lieu au Théâtre du Châtelet à Paris la même année. Pour cette production, Gardiner avait choisi de faire appel à un narrateur pour évoquer l'histoire devant les spectateurs, pour faire le lien entre l'autrefois et le maintenant, pour présenter les personnages un à un et pour raccorder les épisodes extraordinaires et fantasques de ce récit de voyage picaresque, dixit le chef lui-même. De cette manière, poursuit-il, l'auditeur est invité à devenir le complice de cette reconstruction et mettre en jeu son imagination afin de parachever l'imagerie proposée par la musique de Weber dans le théâtre de l'esprit. Gardiner précise par ailleurs qu'à ses oreilles et à ses yeux, Obéron est sauvé, tout compte établi, par trois facteurs qui définissent pour ainsi dire le genre de l'opéra romantique, la flamme, la fantaisie et le raffinement.

un extrait de l'acte 2 de l'Obéron de Weber, Jonas Kaufmann dans le second air d'Huon et auparavant Frances Bourne dans le rôle de Puck avec le chœur Monteverdi. Roger Allam était le narrateur du texte composé, écrit donc par John Eliot Gardiner, lequel dirigeait son orchestre révolutionnaire et romantique, ce qu'il continue de faire ici et avec mouvement pour accompagner Ilevi Martin Pelto dans l'air de Raisa, celui de l'acte 2, Ocean, thou mighty monster, océan, toi puissant monstre.

0: L'air de Raisa à l'acte 2 d'Oberon de Carl Maria von Weber par la soprano suédoise Ylevi Martin Peltou. L'orchestre révolutionnaire et romantique dirigé par John Elliott Gardiner en 2002.
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0: Voici sur Opéra un dernier extrait d'Oberon de Carl Maria von Weber avec le livret anglais d'origine signé Plancher. Nous écoutons à l'acte 3 l'air de Fatima par la mezzo Marina Comparato O Arabi, Dear Arabi.
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0: Le duo Sherasmine Fatima, soit l'écuyer Duon et la servante de Reza, à l'acte 3 de l'Obéron de Weber. Le couplet est interprété par le baryton britannique William Daisley et la mezzo-soprano italienne Marina Comparato. L'orchestre révolutionnaire et romantique dirigé par John Elliott Gardiner en 2002.
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0: Ceux qui aiment A Midsummer Night Dream de Britten connaissent forcément son enregistrement de studio en 1966. Quand en 2016, 50 ans plus tard, le label Testament a ressorti de l'oubli la bande de la création de l'œuvre en 1960, ces mêmes amoureux de l'œuvre se sont sans doute jetés avec avidité sur ce bijou. Sont présents les deux chanteurs pour lesquels Britten avait écrit la partition, soit le contre-ténor Alfred Deller dans le rôle d'Oberon, dans une bien meilleure voix que 6 ans plus tard en studio, et la soprano Jennifer Vivian dans le rôle de Titania. L'orchestre est ici tout en transparence, c'est normal. Les effectifs furent réduits du fait des modestes dimensions du lieu même de la création, le Jubilee Hall du festival d'Aldeburgh. Au sein de cet orchestre chambriste, on trouve l'altiste Cecil Aronowitz ou les clarinettistes Jarvis DePayer et Thea King parmi d'autres musiciens de légende. Voici l'acte 1 en entier.

0: Le premier des trois actes d'un Midsummer Night Dream, le songe d'une nuit d'été, opéra de Benjamin Britten. Pour l'adaptation d'après Shakespeare, Britten travailla avec son compagnon, le ténor Peter Peers. Nous écoutions la gravure de la soirée de la création au Festival d'Aldeburgh, festival créé en 1948 par les deux compères. Cette création avait lieu le 11 juin 1960, comme si vous y étiez.
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0: Pas de songe d'une nuit d'été sans Mendelssohn quelque part, voici le Scherzo par l'orchestre de la radio bavaroise dirigé par Raphaël Kubelik.

C'était une belle histoire de BD que lisait Léo Janáček dans son journal habituel Lidové noviny de Brno. Juste quelques cases dessinées par Stanislav Lolek avec les vers de Jan Tesnohlídek, l'écrivain et journaliste local bien apprécié. D'un premier épisode au suivant, une histoire prend corps et c'est elle qui déclenche chez le compositeur l'envie qui somnolait en lui depuis une année presque, peut-être depuis sa visite des Hauts-Tatras en 1921. Il avait envie d'écrire quelque chose plus proche de la nature et il y a justement de tout dans cette histoire de la petite renarde rusée. De la nature, de l'humour, de l'amour aussi, et si on veut quelque chose plus vaste et plus large peut s'ouvrir devant nous, un cycle universel pour les uns, l'immensité et le pouvoir de la nature pour les autres. Un vaste sujet que ni Lolek ni Tesnohlídek n'avaient pas l'intention de traiter dans cette histoire, et à vrai dire, le compositeur non plus. Pour Léo Janáček, son opéra, Les aventures de la petite renarde rusée, ne devrait pas trop s'éloigner du naturalisme en forçant sur certains parallèles de comportement humain chez les animaux. Soit. Nous sommes donc dans la forêt au début du premier acte de l'opéra. Le garde-chasse s'endort, laissant la scène à une pléthore d'animaux, comme un grillon, une sauterelle, un moustique et un crapaud qui tente de l'attraper. Mais il est jeune et maladroit et finit par réveiller le garde-chasse qui, lui, attrape la jeune renarde fascinée par la scène. Elle se retrouve alors à la maison de garde-chasse, embêtée par ses enfants, en compagnie de son chien et pas loin du poulailler.

Eh oui, les poules, ça fait du bruit, et elles réveillent la petite renarde et l'intrigue. Ce petit monde est dominé par le coq, tout fiero et satisfait de sa condition. Ça vaut bien un petit discours révolutionnaire et comique dans ces circonstances, avant le carnage commis par la même renarde. Mais après ça, il ne lui reste que la fuite, c'est que la renarde fait en renversant le garde-chasse. La soprano Magdalena Hayoshiova et la basse Richard Novak interprètent merveilleusement la petite renarde et le garde-chasse. La contralto Ivana Miksova incarne le chien. Les sopranos Libouche Domaninska, Božena Efenberkova et Helena Buldrova sont respectivement le coq, la poule et la femme de garde-chasse. Le ténor Miroslav Fridlevich incarne le moustique. L'orchestre est le chœur de la Philharmonie tchèque de Prague et le chœur d'enfants cul ont été dirigés par Václav Neumann. Comme tout l'œuvre de Janáček, la petite renarde rusée a suscité l'intérêt du public et a gagné une telle popularité qu'on pouvait la voir dans les grandes maisons d'opéra à Vienne, à Paris, New York et ailleurs. Mais paradoxalement, il y a peu d'enregistrements de cette œuvre. Et il y en a un que je voulais vous présenter brièvement, juste le temps de deux airs d'amour, car on y entend la voix magnifique de la soprano Lucia Pop, secondée par la mezzo Eva Randova. L'orchestre de la Philharmonie de Vienne est placé sous la direction de Charles Maqueras.

0: Une capture réalisée en 1981 avec le chœur et orchestre philharmonique de Vienne, dirigé par Charles Maqueras et avec Lucia Pop dans le rôle titre. La soprano d'origine slovaque était accompagnée par une belle brochette de chanteurs tchèques et dans ces deux extraits, on l'a entendu avec la mezzo-soprano Eva Randova, c'est elle qui campait le rôle du renard.
1: «

0: La même mezzo Evarandova a chanté Ježi Baba, la sorcière dans la Rusalka d'Antonin Dvořák. C'était également une belle production viennoise, mais cette fois-ci avec Václav Neumann à la tête du chœur et orchestre de l'Opéra d'État de Vienne. Rusalka était incarnée ici par la soprano Gabriela Beniačková-Čápová et le prince par le ténor Peter Dvorsky. Et entre ces chanteurs majoritairement tchèques et slovaques, une très belle basse russe, celle de Yevgeny Nesterenko, qui a chanté le Maître des Eaux. Lauréat du 4e concours international de Tchaïkovski de l'année 1970, il a œuvré au théâtre de Kirov et du Bolchoï avant que sa carrière internationale ne se développe. Ses rôles de prédilection sont presque tous dans la musique russe. Une vingtaine d'enregistrements d'opéra en témoignent, allant de Glinka, Moussorgski et Tchaïkovski jusqu'au Borodin. Son interprétation de Tsar Boris dans Boris Godounov lui a valu la médaille Golden Viotti en Italie en 1981 et l'a amené dans les maisons d'opéra les plus prestigieuses telles que Metropolitan, la Scala, le Royal Opera House et l'Opéra de Vienne. C'est dans cette ville d'ailleurs que ce grand chanteur s'est éteint en mars 2021.
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0: De cette capture viennoise live de Rusalka de l'année 1987, nous reculons un peu dans le temps, juste 5 ans, pour nous retrouver à Berlin. En mois de mai de cette année, Giuseppe Sinopoli y dirigeait Nabucco, donné sur la scène de Deutsche Oper, et en même temps, il a enregistré cet opéra de jeunesse de Verdi avec les mêmes chanteurs, évidemment. On y retrouve le baryton Piero Cappuccilli en Nabucco, le roi de Babylone, le ténor Placido Domingo en Ismaël, le neveu du roi de Jérusalem, la basse Yevgeny Nesterenko en Zacharia, le grand prêtre des Hébreux, les sopranos Gena Dimitrova et Lucia Pop chantant respectivement Abigail, esclave fille aînée de Nabucco, et Anna, la sœur de Zacharia. N'oublions pas la mezzo Lucia Valentini Terani dans le rôle de Fenena, fille de Nabucco, prisonnière des Hébreux, la basse Kurt Riedl dans celui de grand prêtre de Bâle, et le ténor Volker Horn qui chante Abdallo, l'officier du roi de Babylone. Entrons avec ces chanteurs dans le premier acte de Nabucco qui se joue dans la ville de Jérusalem menacée par les âmes babyloniennes. Son occupation et l'inévitable prise du temple se compliquent. L'amour d'Ismaël et de Fenena est inavouable, mais celui d'Abigail aussi, car elle penche secrètement pour Ismaël, cet ancien prisonnier de Nabucco. Malgré les efforts des Hébreux, le Jérusalem tombe. Zacharia tente de sauver le temple en tenant Fenena en otage, mais Ismaël la libère et plus rien ne peut empêcher la colère de Nabucco se répandre. Écoutons comment ça se passe en musique.

C'était le premier acte de Nabucco de Giuseppe Verdi, l'œuvre créée en 1842 à la Scala de Milan. Dans le présent enregistrement de 1982, les chanteurs ont été accompagnés par le chœur et orchestre de l'opéra allemand de Berlin, dirigé par Giuseppe Sinopoli. Attardons-nous un peu sur la voix de basse de Yevgeny Nesterenko, qui apportait à cet opéra italien son timbre spécifique avec une très légère coloration slave. Dans les chants suivants, par contre, cet esprit slave du bel canto peut se montrer au grand jour, et c'est même ce qui est souhaitable dans le cycle « Sans soleil » de Modest Petrovitch Moussorgsky. Ces six chants, écrits dans une période difficile au niveau personnel et professionnel pour le compositeur, ont pour le thème la solitude et l'isolement. C'est à cette époque des années 70 du 19e siècle que la musique de Moussorgsky se fait plus sombre. L'atmosphère politique et sociale de la Russie de ces temps y est sans doute pour quelque chose, et c'est pour cela aussi que les poèmes de Golenishtchev-Kutuzov ont si bien résonné dans le cœur de Moussorgsky.

0: 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Ennui, élégie et sur la rivière. Voilà les titres de mélodie du cycle Sans soleil de Modeste Petrovitch Moussorski. La basse Yevgeny Nesterenko était accompagnée par le pianiste Vladimir Krajnev.
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0: En revenant à la musique de Léo Janáček, on ne s'éloigne pas tellement de la Russie. Le musicien tchèque était un russophile assumé, ce qui ne l'empêchait pas d'être un croyant fervent. Il est auteur de beaucoup de pièces avec le thématique religieux et Notre Père pour ténor, chœur mixte, harpe et harmonium en fait partie. Et pourtant, cette quasi-prière n'était pas destinée à être jouée dans les églises. Janáček a réagi ici à un besoin purement sociétal qui était de lever les fonds pour le refuge des femmes à Brno. C'est pour ça qu'il a écrit cette œuvre étrange, scénique à l'origine, qui est une série de tableaux vivants inspirés par les tableaux de peintre polonais Józef Męczinak-Szesz, illustrant les paroles de Notre Père. Les huit tableaux en question représentaient un portrait du Christ et des paysans de type russe dans les moments de crainte religieuse et de respect. Ces cinq parties sont jouées sans interruption, comme dans cet enregistrement d'Harmonia Mundi.